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3: Bonsoir, bonsoir, chers auditeurs. Bienvenue sur Jolly Bar, l'émission africaine de Radio X. Comme tous les mardis, 20h, 21h, on est là pour vous réchauffer, même si dehors, il fait très, très, très, très chaud. Nous, on va encore... Alors, on va réchauffer d'une autre manière, une manière plus douce. On va vous apporter un petit peu de fraîcheur ce soir. La fraîcheur de l'Afrique, la fraîcheur de l'Europe, la fraîcheur de ce mélange des cultures... Et ce mélange des gens, puisque ce soir nous sommes en majorité. Bonsoir Gisèle.
4: Bonsoir, bonsoir Amal, comment tu vas?
3: Écoute, moi ça va comme la météo, super bien.
4: Ok, bah moi ça va aussi, bonjour à tous et à toutes. Bienvenue à Jolly Bar, notre émission africaine sur Radio X 94.5 FM. Donc aujourd'hui on a une invitée super spéciale, Sharon, qui vient des États-Unis, c'est une chanteuse. Hi Sharon.
5: Hello Gisèle.
4: How are you?
5: Fine, pleasure to be here, thank you.
4: Yeah, for us too. Alors, aujourd'hui, on va faire l'émission en anglais. Ça sera mon anglais du Cameroun et Amal aussi. Donc, en tout cas, on va faire l'émission, l'interview sera en anglais parce que Sharon parle anglais ou allemand. Mais je pense que l'anglais, c'est sa langue maternelle, donc ça va bien se passer. Voilà, donc on va commencer avec quelle musique, Amal?
3: Ah bah écoute... On va demander à Aimé.
4: Aimé, quelle est la musique?
3: Aimé est occupé Aimé. Parce que depuis que je lui ai dit que je voulais écouter du Kalash, il m'a dit non, moi je vais écouter Aya. Aya, elle a rempli 3 stades de France, elle a fait monter sa maman sur scène. Je lui ai dit non, Kalash, il a aussi fait monter sa maman sur scène, mais bon.
6: Non, mais bon, je voudrais commencer par...
3: Ah, t'as pas mis Kalash en fait.
6: Kalash est dedans, ah. Ça va venir.
3: Ah, toi, tu l'aimes cette chanson, hein?
6: Oui, oui, Pilé, je veux qu'on pile.
4: Toi, ah, Pilé, mais moi je comprends pas les paroles, va falloir que tu me les expliques.
6: Oui, Pilé. Oui, Pilé.
4: Alors, je comprends pas les paroles, okay. En fait.
6: On commence.

0: Ah, et mais celle-là m'aide toujours de bonne humeur, hein, franchement. Pilé, pilé, mauvais Joe. Merci, mais franchement, celle-là, elle nous ambiance tout de suite. Et on continue, parce que d'abord, il était placé à la fin du stack, et il est remonté, c'est Kalash. Ex Voto, son album, il faut l'écouter, il est sympatoche. Il y a des morceaux sympas, franchement, moi j'étais même étonnée, parce que je suis pas vraiment fan de Kalash. Okay. Stéphane,
1: oui.
0: Tu l'as écouté ou tu l'as pas écouté?
1: Non.
0: Tu vois. Allez, on continue avec le dernier album de Kalash, Ex Voto, je vous invite. Allez, y mettre votre oreille, parce que franchement, il y a 2-3 morceaux sympas, voire plus. Et donc, il y a aussi un featuring avec Naika, pour ceux qui aiment Naika. Et moi, j'ai eu un petit coup de cœur pour beaucoup. Alors, il y a Loin d'ici, il y a... Oh là là, il y a des petits... On entend ses enfants, c'est super... c'est touchant. Et bon, petit coup de cœur pour 18h33.
2: C'est pourquoi la petite fille est sur...
0: C'est
2: page.
0: Ses enfants, ouais.
2: Ah,
0: ouais,
2: ok,
0: ouais.
2: D'accord.
0: Ouais, franchement, il y en a une qui est vachement plutôt type Soca et tout, mais celle-ci, franchement, bah, c'est un petit zouk. Gisèle, c'est pour nous rappeler notre jeunesse. Allez, Kalash avec 18h33.
3: Chérie, oublie-moi, écoute ton cœur. 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

0: Le verdict.
1: Pas mal.
0: Pas mal.
1: Très bon même.
0: Hein, le petit zouk. Mais vraiment, faut jeter un œil à l'album. Honnêtement, moi, je suis du genre à moi, j'ai un musique allemand, c'est tout de suite où ça passe pas. J'aime bien Kalash, voilà Kalash. Mais bon, moi, j'aime bien aussi Booba, donc c'est pas pareil. Enfin voilà. Donc Kalash, je me suis dit, c'est pour les jeunes générations, et je tombe sur ça. Et je me suis dit, non mais super. Ce gars, il nous ramène. Non, franchement, il est fort. Mmh. Intergénérationnel, ouais. Franchement, et il a une sacrée vie aussi, ce monsieur, hein, quand même. Hein. Il a eu ça, passage en HP, en hôpital psychiatrique.
2: Mais la plupart de ces artistes là sont tous allés en HP, on a l'impression. C'est comme si à un moment donné, il y a quelque chose qui...
0: Elle me regarde qui, comme ça.
2: Non, pas toi, mais je veux dire, regarde tous les artistes pratiquent, pas tous, mais beaucoup, ont tous fait un tour en HP.
0: Non, en fait, c'est comment on appelle ça ? C'est une idée reçue, mais je suis d'accord avec toi. Tous les artistes ont ce qu'on qualifierait de problèmes de santé mentale, mais pas parce qu'ils sont fous, c'est parce qu'ils vivent pas avec leur temps ou ils voient des choses. Et puis lui, c'est un gars qui, franchement, tu vois ce qu'il fait avec sa voix, honnêtement. T'as vu ce zouk, ça te rappelle pas l'époque, il y a 20-30 ans?
2: Oui.
0: Eh ben, il y a d'autres morceaux super. Bon, après, il y a des morceaux un peu très raga et tout. Il y a même une chanson de True Love en anglais, mixée avec, je pense, du créole, mais du français. Il y a Le Monde est beau, elle est géniale, celle-ci. Franchement, moi, je l'écoute dans ma playlist volontiers, quoi.
2: J'irai écouter. Donc, en tout cas, on continue aimer avec aimer.
0: Ah ben, les garçons sont occupés, là, dis donc. Hein.
2: On continue avec un

0: et Shakira.
1: À vous.
0: Dai dai.
1: Donc, on va commencer l'interview avec Sharon. Hi, Sharon again. How are you?
2: Hello, Giselle. How are you?
1: I'm fine. I would like that you could you introduce yourself, please.
2: Good evening. I'm Sharon Harris. I am an American who long time living in Switzerland. I was initially here. I moved back to New York in 2014 for 11 years. And since July the 2025, I'm back.
1: Uh-huh. Nice. Nice. I'm happy. But my question is, now, how did you discover your passion for singing?
2: Oh, my passion for singing, that is innate. I began singing like many, many people as a child in the church. It wasn't from my family. It was from my extended family, my auntie, because I grew up Catholic. But Baptist singing is where I learned. It's where I got my passion. And
1: okay. Then that means so for you, the music is important in your life.
2: Yes, it is. It's sort of integrated into the rest of my life. It's not separate. It's just one.
1: Then you can live with that.
2: Yes, you know, it depends. I mean, I teach, mm-hmm. I perform, I coach, and I'm a student of the world.
3: Wow, this is wow.
1: Amazing, huh?
3: Thank you, the student of the world.
2: Yes, forever and ever.
3: Oh, wow. Alors, juste, si tu permets, Gisèle, je me permets de... Alors, j'ai été spontanée, mais parce qu'elle vient de dire, je traduis en français pour nos auditeurs francophones. Donc, Sharon Harris est là avec nous ce soir parce qu'elle va faire une performance musicale le...
1: Samedi, c'est Saturday.
3: Oh, la chaleur. Alors, il fait chaud dehors, mais
1: that
3: dites-vous, chers...
1: Next Saturday is 27.
3: Le 27
1: seven,
3: juin.
1: Yes.
3: C'est ce samedi en fait, donc elle sera à Kitchen Angel. Non, pardon.
1: Kitchen Angel.
3: Oui, oui. Kitchen Angel. Oui, oui. Ah mais elle parle français, mais elle veut pas nous
1: un
3: dire.
1: Peu.
3: C'est une Américaine qui parle français, elle a un super bon accent américain et en plus elle parle français et elle est revenue en fait en Suisse parce que elle aime trop le fromage suisse et le chocolat suisse. Non mais Sharon Harris. Et donc elle sera là le 27. Il faut aller la voir parce que c'est vous la voyez. C'est, alors, pour ceux qui ont peut-être vu les infos passer sur le net ou les flyers en ville, je ne sais pas comment on diffuse la publicité à Bâle, mais il y a une super photo d'elle avec un espèce de turban qu'elle porte. Et apparemment, elle a une voix extraordinaire. Moi, je ne l'ai pas encore entendue chanter. Peut-être qu'elle va chanter, mais elle aime la musique. Et vous l'entendez en interview ce soir. Et donc, Sharon a dit qu'elle était étudiante du monde, en gros, si je pouvais traduire.
1: Yes. Sharon, I have a small question on you. Can you make something for us.
2: Oh.
3: Ah.
1: Singing a cappella.
3: Ah bah voilà.
1: Merci, then for Giselle. Us, we'll be like, whoa, we have Sharon Harris here.
2: Okay, Giselle, I wish you had prepared me for that.
1: Okay, something.
2: Over time, I've been building my castles of love. 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

0: Pierre.
1: Bravo.
0: Oula, je transpirais déjà à cause de la chaleur dans le studio, de la chaleur à l'extérieur.
2: Now I might hear you because she said she never hear you. Now she hear you live.
0: Yes, that was what I said before in French. I said yeah. Mais elle est aussi. Alors je continue. Elle est aussi prof. Elle est coach. Alors I think the voice or the music is your tools.
3: Yes.
0: Ok. Elle a une voix. Et je suis en train de transpirer. Elle a une voix magnifique. Donc, elle va performer ce samedi.

0: Le 27, n'est-ce pas Gisèle?
1: Yes.
0: Rafraîchis-moi la mémoire parce que là, elle m'a perturbée avec cette magnifique
1: 27,
0: voix.
1: C'est le 27 juin, then Saturday 27, in Kitchen Angel. This is in
2: Bruderholzstrasse
1: in Basel. Yeah. Bruderholzstrasse in 40 in Basel. I have another question on you. Yeah. How would you describe your music style in a few words?
2: I would say soul jazz, jazz soul, world music. Yeah, I like Afro beats. Recently, I know that's very trendy now, mm-hmm. but I've always liked it. Mm-hmm. I like percussive music, jazz soul. Yeah, percussive music.
0: You said before because you said you like music as a child, and but when did you realize or did have you been aware that your voice is the tool to, come Michael Jackson, he did to make the better world, because your voice make a better world. When we hear it, je sais pas, je pose.
3: Ah ouais, toi là. Ah,
0: t'as vu anglais. Ça? Là, j'ai pas bossé, ça s'appelle la spontanéité.
1: Or maybe like, what non, has you been the biggest challenge in your artist career so far?
2: Should I answer you?
1: It's the same.
2: Okay. Challenge, or when did I know? The biggest challenge is always myself. You know, we have this fight with ourselves. Am I doing the right thing? Is it good enough? Is it trendy? And in the end, when you just be yourself, that's when you're the best.
0: Oh, wow. Thank
2: so
0: you.
2: So it's myself. That's my biggest challenge, honestly.
1: That's nice. You have another question.
0: Non, non, mais alors j'ai posé donc cette question à partir de quand elle a su que ça c'était sa voix finalement qui allait être sa mission de vie et parce qu'elle est prof, la musique c'est elle l'enseigne, elle performe, elle je pense qu'elle étudie, elle écrit, merci, ça j'ai oublié, donc elle fait tout et la musique c'est son, la musique sa voix, donc le son c'est son outil et je lui ai posé la question mais depuis quand en fait elle a vraiment pris conscience de ça et de ça, ce ça fait que le monde, comme dirait Michael Jackson, le monde est meilleur grâce à sa voix, parce que forcément, pour être donc le samedi 27 juin, ici à Bâle, et il y aura du monde, forcément. Je vous dis juste que c'est 30 francs suisses, il faut vous dépêcher pour prendre des places, parce qu'il reste plus beaucoup de places, d'après ce qu'on a entendu.
3: Hurry up.
0: C'est donc il y a deux sets de c'est quoi 6 p.m. until quoi 6 p.m. and
2: 7:15
0: ah yeah. C'est deux fois you sing two times means
2: two sets. Two
0: yeah, sorry
2: sets.
0: Yeah, sets is a musical vocabulary but ok donc elle chante deux fois et ça c'est cool donc il faut se dépêcher oh, comment on peut se procurer j'ai même pas regardé
1: how could we get the ticket
2: there is a the website is kitchenangel.c H, I think.
3: Kitchen Angel.
2: Ouais. Yes, like a, like a,
0: mais c'est normal. Franchement, quand vous voyez
2: that's
0: Sharon,
2: Kitchen
0: c'est
2: Angel,
0: normal.
2: And you can get the tickets on online or you.
0: C'est exactement ça, ouais. kitchenangel.ch/ka-club.
1: Oh.
3: Yes, yes.
1: Thank you.
3: So let's maybe hear, listen one of your songs.
0: Yeah. Okay.
2: Yeah. Just play this, the colored sky one.
4: Yeah. What the meaning of this song?
2: Okay, Orange Colored Sky is it's someone who falls in love like immediately. You see someone and you just go, you know, it's like love at first sight. Mm-hmm. Yeah, okay. Like the sky just goes, bling.
3: Okay. Okay, you said everything. Let's hear it. Mm-hmm. Let's listen to it.
2: It's jazz, just to...
1: Yeah, this is cool.
2: Oh,

0: Wow, super, vraiment bien. So the last question on you is, do you have a final message for our listener?
1: Oh, that's a lot of pressure. No, I'm kidding.
2: Come to my concert.
1: I look forward to meeting new people, making new experiences. And if you're out there listening and you have some energy that you think is going to bring a positive vibe, then I would love to encounter that. And by the way, this is such a cool team here.
3: Thank you very much.
1: My God, I've been so welcoming. You guys are so funny and so cool. Thank you so much.
0: Thank you, you.
3: I have a last short question. Mm-hmm. It's a restaurant.
1: It is a restaurant.
3: What kind of kitchen? Swiss?
1: Yeah, it's Swiss. So it's not full kitchen. It's beautiful cheeses and wines and olives and reds. So it's nice sort of hand food. Yeah.
2: And he's happy to hear this because he loves food. The only question he has, do you have food there?
3: Non, mais c'est moi qui ai posé la question, le pauvre Aimé, il a rien dit.
1: That's the most important question.
3: Mais c'est vrai qu'il faut bien manger pour bien écouter la musique, la voix de Sharon Harris. C'est samedi au restaurant Kitchen Angel, mais rien que le nom du restaurant, t'as envie d'y aller.
2: Mais c'est où?
3: Mais t'as qu'à chercher sur internet.
2: Mais non, mais faut dire l'adresse.
3: C'est Bruderholz 40.
1: Bruderholz 40.
3: Voilà.
0: Bruderholz 40.
3: C'est 30 francs l'entrée et il y aura deux sets, un à 6h le soir et un second à 19h15. www.kitchenangel.ch si vous voulez avoir d'autres infos. Elle sera accompagnée par Alexandre Kahn, il faut quand même le dire, au piano. Mm-hmm. Un Alsacien, donc moi comme je suis Alsacienne, je défends aussi les Alsaciens.
0: Bravo. Et peut-être qu'on peut bifurqué par le petit football, enfin le grand football. Aimé, toi qui est
3: samedi soir, c'est où tu vas au Kitchen Angel ou tu regardes les matchs. Mais les matchs ont lieu la nuit, donc.
4: Pour une anecdote, hier, je suis resté, j'ai suivi tout le match de France jusqu'à 4h du matin.
0: Wow.
4: Et ce matin, je me suis réveillé, je faisais comme ça. Je suis allé travailler à midi.
3: T'as fait une sieste?
4: Oui, je suis revenu.
3: En même temps, avec la chaleur, voilà. On
4: n'arrive
3: pas à dormir.
4: Sinon, je ne peux pas. Ouais. Mais c'était époustouflant parce qu'ils jouaient la première mi-temps et puis Leclerc est là aux États-Unis.
5: Ils ont bloqué tout le match.
4: Ils ont bloqué pendant
3: deux
4: heures.
3: Ils sont sortis, hein?
4: Oui, deux heures quelque chose de temps avant de recommencer.
0: Wow.
5: C'est là où je me suis endormi.
4: Ah oui, moi, j'étais là.
5: Aussi? Oui, je regardais, moi.
4: J'étais là, j'ai tout regardé jusqu'à la fin. Et puis, j'ai regardé aussi le match de Sénégal et l'autre, c'est pas Autriche.
3: Norvège.
4: Ah ouais. J'ai regardé
5: le
4: aussi.
5: Le résultat?
4: Oui, le résultat.
3: Ils ont pris une branlée, pardon.
4: Oui, ils ont gagné Sénégal. Norvège a gagné 3-2. Okay. Mais les Sénégalais ont joué. Incroyable, mais vrai. Mm.
3: Donc, il reste quelle équipe africaine en liste?
4: Ils sont tous là pour le moment. C'est le dernier jour. Ça va commencer demain. Ça commence demain.
3: Donc, ils sont tous qualifiés?
4: Non, pas qualifiés.
3: La Tunisie est sortie.
4: Non, pas encore. Ils vont jouer le dernier match pour pouvoir voir. Parce qu'il y a une liste, ils vont prendre le meilleur troisième.
3: Donc, moi, je suis surprise par le Cap-Vert.
4: Ah oui, c'est ça.
5: Ouais.
4: Ah.
5: Et le Congo aussi.
4: Oui, le Congo
5: avec
4: aussi.
5: Le Portugal.
4: Avec le Portugal. Aujourd'hui, le Portugal s'est racheté. Non. J'ai vu tout à l'heure, avant de rentrer au studio, le Portugal mène 3-0.
3: Eh.
4: Donc, voilà. C'est...
3: Bon, vous n'avez pas parlé du Maroc, hein, bande de jaloux.
6: Non.
3: Bande de jaloux.
6: Ce soir, moi, je vais rentrer. Hein. Il y a le match des matchs.
3: Ouais. C'est quel?
6: Le match des titans. Le match, l'opprimé contre le colonialiste.
3: C'est qui? C'est
6: le Ghana contre l'Angleterre.
3: Oh, non.
6: Oh,
4: c'est vrai.
6: Ça va être un grand match.
4: Oui, le Ghana contre l'Angleterre. Donc, je vais voir aussi.
3: Oh, ça va se jouer. Ça commence à quelle heure?
4: Je pense que c'est à 22h.
6: 21h.
3: Donc c'est là dans 4 minutes.
6: On va y aller. Hein,
4: Oui.
6: On fait la petite photo avec Harris et tout. On y va.
3: Hein? Ok, cool.
6: Regardons, on m'appelle déjà. Le match commence. attendez, j'arrive.
3: Okay. Okay. Thank you, Sharon.
1: My pleasure.
6: It was a pleasure to have you here.
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3: Allez, c'est l'heure de vous dire au revoir. Le match, il commence à 22h, donc on va vite se dépêcher. On mange un morceau et on s'en va. Mais samedi, on est au Kitchen Angel pour écouter Sharon Harris et sa magnifique voix.
4: Pour nos auditeurs, la semaine prochaine, on ne serait pas là.
3: Eh oui, c'est les vacances aussi, on a oublié de dire ça. Passez de belles vacances, bye bye.
5: On commence quand? Mi-août.
3: Je sais plus, mi-août. Il faut nous suivre pour avoir nos infos.
5: Ok. Yes.
6: Merci à tous et à toutes. Et puis, merci à Sharon. On se retrouve après les vacances. Même heure, même fréquence. C'était Gisèle. Bye, Sharon.
2: Bye. Thank you
5: Sharon,
2: so much.
5: Can you make me a favor? I know it's very improvisation, but can you sing thank you, Djoliba, for something like that?
3: Djoliba?
5: Yeah. Djoliba.
2: Thank you, Djoliba.
5: Yes. alors, on va faire une petite pause de vacances.
3: C'est le 11 août, pardon.
5: Hein? Oui, jusqu'au 11 août. Hein?
3: Oui.
5: Et on revient. Bon, moi, je serai pas là parce que je serai au pays. Mais ça n'intéresse personne.
3: Mais non, tu pars pas, tu es là.
5: Coming next, Metallix. Ok.